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1: 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Bah voilà, ça se passe comme ça, on s'ambiance avec vous. C'est la plus grosse soirée de France, LRG Extravadence, pendant que vous êtes en soirée, peut-être avec les potes, mais peut-être que vous taffez. Ah, peut-être que vous taffez, peut-être que vous êtes chauffeur de bus, de navette, là, entre les centres-villes, les boîtes. Peut-être que vous êtes aussi chauffeur de taxi, voilà, vous emmenez les gens en direction les boîtes, là, à cette heure-là. Vous les ramenez peut-être aussi à la maison. Quoi qu'il en soit, on s'ambiance ici avec les meilleurs DJ du monde. Je vous laisse avec Alok, le DJ brésilien, une heure de mix exclu que pour vous.
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1: 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NRJ Extravagance, la plus grosse soirée de France. L'after, il démarre maintenant. On est là jusqu'à 6h. Non-stop, sans pub avec que du mix. Steve Aoki, le DJ américain, DJ superstar, prend le contrôle.
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0: Vous partez peut-être bosser là ce matin avec énergie extravagante surtout. Alors je peux vous dire que là, vous êtes sûr d'être bien réveillé. C'est les meilleurs DJ du monde qui s'occupent de vous. C'est comme ça tous les week-ends. 22h, 6h le vendredi. Tout à l'heure, bien sûr, on sera de retour à 20h. Mais c'est pas fini là. Pendant encore une heure, on est avec un des meilleurs DJ du monde. Il s'appelle Deadmau5. Il vient du Canada. Et c'est une heure de cette exclue que pour vous dans énergie extravagante. On y va.
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0: Énergie, bienvenue les 6h tout pile. Marine, avec vous, peut-être que vous taffez. On va essayer de se motiver ensemble. Je suis là avec vos hits préférés, Gims, Théodora et Tame Impala sur Énergie. 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
0: Salut Nolwenn.
4: Salut Marine, salut à tous. Des nuages ce matin sur la Normandie, quelques averses aussi sur la Bretagne. Ailleurs, ce sera plutôt dégagé. On attend des éclaircies sur les pays de la Loire, du soleil partout ailleurs. Cet après-midi, le temps sera orageux sur une large partie ouest du pays. De la pluie attendue sur le sud-ouest. Ailleurs, ça restera ensoleillé. Les températures compteront entre 16 et 22 degrés ce matin, 24 pour la maximale cet après-midi. Un cessez-le-feu de 3 jours entre Kiev et Moscou, il a été annoncé hier par le président américain Donald Trump et accepté par les deux pays. Objectif, permettre à la Russie de célébrer les commémorations du 9 mai qui marque la capitulation de l'Allemagne nazie. La trêve doit également inclure un échange de 1000 prisonniers. Cap sur les Canaries pour le navire qui se trouve en ce moment au cœur d'une alerte sanitaire à cause de l'antivirus. Alors il n'accostera pas, il mouillera au large de Tenerife demain. 150 passagers sont à bord, parmi eux 5 Français. Un avion spécial sera affrété pour les ramener dans l'Hexagone et à leur arrivée, ils subiront des tests médicaux. L'affaire Cédric Prison prend un nouveau tournant. L'homme, un ancien policier de 42 ans, est accusé d'avoir tué sa compagne et son ex-compagne au Portugal au mois de mars. Les autorités portugaises ont déclaré hier qu'elles refusaient de livrer le meurtrier présumé à la France, les faits ayant été commis sur le sol portugais. Un mot de foot, Lens recevait Nantes hier en match avancé de la 33e journée de Ligue 1. Les nordistes se sont imposés sur le score de 1-0. Ils sont donc assurés de disputer la Ligue des Champions la saison prochaine. En revanche, les Nantais, eux, sont officiellement rétrogradés en Ligue 2. Les autres matchs auront lieu tous en même temps demain à 21h. En rugby, retour du top 14 ce samedi avec la 23e journée de championnat. La majorité des matchs se jouent cet après-midi. On a notamment Bayonne, Union, Bordeaux-Bègles, Pau, Castres, Stade Français, Lyon et Toulon, Toulouse. Avant de geeker, il va falloir économiser. Nintendo a annoncé que le prix de la Switch 2 allait augmenter. En cause, la hausse des prix des composants. Pour le moment, il faut compter 470€ pour acheter la console. À partir de septembre, il faudra dépenser 30€ de plus, comptez donc 500€. La Boss Lady débarque sur la croisette. Théodora participera à la cérémonie d'ouverture du Festival de Cannes. Ce sera mercredi. Elle chantera aux côtés d'Okelou. D'après les informations du Parisien, les deux chanteuses devraient interpréter un titre des Beatles. C'est la fin de ce flash. Belle matinée sur Énergie.

6h09, bon réveil, Marine avec vous en ce samedi 9 mai, samedi de long week-end. Peut-être que vous vous réveillez tranquillement, bah, je suis là avec vous, avec évidemment vos hits préférés. On a One Republic qui arrive, et avant c'est Son of Legend sur Énergie.

0: 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Voilà, en attendant évidemment, j'ai vos hits préférés, Boris Way qui arrive et Taylor Swift sur Energy.
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0: 6h30, Marine avec vous. Je vous accompagne peut-être au travail avec vos hits préférés. Justin Bieber qui arrive, mais avant les infos.
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0: Salut Nolwenn.
2: Salut Marine, salut à tous. Et ce sera ensoleillé ce matin sur une large partie du pays.

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1: Bourg ou encore Lille. Ils l'ont fait, les footballeurs lensois sont assurés de participer à la Ligue des Champions l'année prochaine grâce à leur victoire face à Nantes hier, 1-0 pour les nordistes. En revanche, les Canaries, eux, sont relégués en Ligue 2 après 13 saisons dans l'élite. En cyclisme, Paul Magnier a remporté la première étape du Giro hier. Le Français de 22 ans s'est imposé au sprint. Il s'est donc emparé du maillot rose de leader. Un film qui ose au ciné cette semaine, la comédie Pour le plaisir brise le tabou du plaisir féminin. À l'écran, Alexandra Lamy et François Cluzet sont mariés et heureux depuis 20 ans, sauf qu'elle n'a jamais atteint le nirvana et la solution ne viendra pas forcément des sextoys.
2: Le womanizer, oui, c'est vrai, ça marche très vite, mais ça marche très bien, mais c'est très court. Pardon, mais on a besoin aussi d'un corps, on a besoin aussi de s'embrasser, on a besoin... Cet objet, il est fait que pour jouir. C'est quand même restreint. Et puis, je pense aussi que cet objet, d'ailleurs, c'est ce qu'elle dit aussi dans le film, et ça, je trouve que c'est très important, c'est que ça lui a permis de se connaître. C'est-à-dire que parfois, on parle de femmes anorgasmiques, effectivement, et dont il y en a plein d'autres qui peut-être qui ne le disent pas, mais parce que ça a tellement été interdit de parler du plaisir féminin qu'on nous-mêmes, on ne connaît pas nos corps.
1: Une interview au micro-énergie de Bertrand L'Aiguillon. Autre nouveauté de la semaine au ciné, le thriller Mis à mort avec Pomme Clémentieff et Benoît Magimel. Ou encore le film d'action Mortal Kombat 2, adaptation de la franchise de jeux vidéo. C'est la fin de ce flash. Bonne matinée sur Énergie.

6h39, Marine avec vous en ce samedi. Samedi de long week-end, je vous accompagne peut-être au travail, peut-être chez vous tranquillou, vous demandez peut-être comment va se passer votre journée. Votre horoscope arrive, mais avant vos hits préférés, Another et Vita sur Énergie.

0: 16h46, Marine avec vous, avec toujours vos hits préférés. This is Théodora, Coldplay qui arrive avec Beyoncé. Mais avant, comment va se passer cette journée?
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0: Mes béliers, si vous cherchez l'amour, n'hésitez pas à faire le premier pas. Bah oui, les taureaux, on pourrait solliciter votre avis au taf pour une décision très importante. C'est bon signe, on vous fait confiance. Les gémeaux en couple, vous en attendez trop de votre partenaire, essayez d'être moins exigeant. Les cancers, alors attention mes cancers, avec la balance pro-perso, prenez du temps pour vous. Les lions, une rencontre est possible pour vous, les lions célibataires, et ce sera grâce à votre cercle d'amis. Les vierges, petite montée de stress pour vous côté taf, votre supérieur vous confie de nouvelles tâches. Spoiler, c'est positif. Les balances en couple, si une incompréhension persiste, essayez de ne pas faire partir 1000 reproches à la seconde. Les scorpions, baisse de tonus pour vous les scorpions, essayez de prendre un maximum de temps pour vous pendant ce long week-end. Les sagittaires, alors oui, ça ne se bouscule pas à votre porte pour les nouvelles rencontres, les sagittaires célibataires, mais ce n'est pas inexistant pour autant. Les capricornes en couple, je sais que les petites marques de jalousie de votre partenaire vous flattent, mais doucement quand même. Les Verseaux, vous invite à prendre des décisions trop importante aujourd'hui, prenez le temps de la réflexion. Et les poissons, on va vous demander de lâcher prise, vous en avez besoin. Voilà, là c'était une petite partie de l'horoscope, l'intégralité est dispo directement en podcast sur l'application Énergie. Et puis tout de suite, votre météo. Avec Nolwenn.
2: Une journée contrastée aujourd'hui avec un temps globalement agréable sur une large moitié est du pays. Le soleil dominera de l'Alsace à la vallée du Rhône jusqu'au pourtour méditerranéen avec des températures plutôt douces pour la saison. Le ciel sera plus chargé sur la façade atlantique déjà ce matin et ça va continuer à se dégrader au fil de la journée de la Bretagne jusqu'à l'Aquitaine. Les nuages gagneront du terrain au fil des heures avec quelques averses localement orageuses cet après-midi. Côté Mercure, donc, il fera 17 degrés à Strasbourg, Lille et Rennes dans la matinée, 18 à Rouen et Montpellier, 19 du côté de Bordeaux. Cet après-midi, le thermomètre va bien grimper, comptez 22 à Angers, 24 à Paris et 25 pour la maximale à Lyon.
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0: Énergie, le 7h, bon réveil. Ouais, Marine, avec vous, peut-être que vous êtes au travail. Courage, ça va le faire, je suis là, je vous lâche pas. Avec que vous êtes préférés, Aurel San et Bibi Rexha sur Énergie.
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0: Tout de suite, c'est vos infos.
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0: Salut Nolwenn.
2: Salut Marine, bonjour à tous. Un temps plutôt agréable sur une grande partie du pays aujourd'hui avec un beau soleil ce matin. Le ciel sera plus nuageux près de l'Atlantique, notamment vers Brest et Bordeaux, avec quelques averses possibles dans l'après-midi. Des orages pourraient également éclater localement. Les températures, il fera 17 degrés à Bourg-Saint-Maurice et Metz dans la matinée, 19 à La Rochelle, comptez 23 à Orléans, 24 à Auxerre et Bastia cet après-midi. La trêve sera-t-elle respectée? Un cessez-le-feu de 3 jours est en cours entre l'Ukraine et la Russie. Il a été négocié par le président américain Donald Trump et accepté par les deux pays. Objectif, permettre à Moscou d'assurer les commémorations du 9 mai qui célèbre la capitulation de l'Allemagne nazie. Une pause des combats qui doit inclure un échange de 1000 prisonniers également. Il veut restaurer un dialogue efficace avec l'Algérie. Emmanuel Macron a annoncé hier que l'ambassadeur français allait reprendre ses fonctions à Alger. Il avait été rappelé par le chef de l'État il y a un an, alors que les deux pays étaient en pleine crise diplomatique. L'ambassadeur a déclaré qu'il porterait une attention particulière à la libération de Christophe Glaize. Le journaliste français est détenu depuis plusieurs mois sur le sol algérien. Dans l'Aisne, du nouveau dans l'affaire du meurtre de la collégienne de 14 ans. La jeune fille avait été tuée à coups de couteau la semaine dernière. Le principal suspect, un homme de 23 ans, ex-petit ami de la victime, a été mis en examen hier pour assassinat et viol. Il a été placé en détention provisoire. La joie pour les uns, la déception pour les autres. Lens recevait Nantes hier à Bollaert en match avancé de la 33e journée de Ligue 1. Victoire des 100 et or 1-0. Une belle opération pour les nordistes qui sont donc assurés de disputer la Ligue des Champions la saison prochaine. En revanche, les Nantais, eux, sont officiellement rétrogradés en Ligue 2. Les autres matchs sont programmés demain à 21h. Et il n'y a pas que le foot dans la vie, il y a le rugby aussi, retour du top 14 aujourd'hui. La majorité des matchs se jouent cet après-midi, on a notamment Bayonne, Union Bordeaux-Bègles, Clermont-Perpignan, Stade Français-Lyon et Toulouse-Toulouse. Demain, le Racing affrontera La Rochelle. On entend déjà le bruit des moteurs. Les acteurs de Fast and Furious seront en France dans quelques jours. Ils monteront les marches du Festival de Cannes mercredi prochain, le 13 mai, à l'occasion des 25 ans de la saga. Vin Diesel sera notamment présent et la franchise a encore de l'avenir, hein, puisqu'un 11e film est en projet. Fast Forever est attendu dans les salles de ciné en 2028, c'est pas tout de suite. Fin de ce flash, bon samedi sur Énergie.

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0: Les potes, il y a peut-être la collab de l'année là. Apparemment, Nia Loran aurait dit qu'il aimerait faire une collab avec Alex Warren. Et Alex Warren a dit qu'il l'adorerait aussi, mais que pour l'instant, il s'était pas checké, il s'était pas envoyé de message. J'attends avec impatience, les gars, dépêchez-vous. Moi, je vous attends avec du coup Alex Warren qui arrive et Yann sur Energy.
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0: 7h29, Marine avec vous, avec que vos préférés. Gims qui arrive, Miley Cyrus, mais avant les infos.
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0: Salut Nolwenn.
2: Salut Marine, salut à tous. Du soleil ce matin sur la majeure partie du pays, un ciel dégagé en région parisienne, dans le nord, le centre et l'est aussi. C'est plus mitigé sur la côte atlantique et en Normandie, nuages et averses au programme. Et cet après-midi, on attend même un peu d'orage, partout ailleurs ça restera agréable. Les températures, il fera 16 degrés à Vannes dans la matinée, 17 à Colmar et Beauvais, 18 à Nîmes, 19 à Biarritz et comptez 25 pour la maximale cet après-midi. Au Moyen-Orient, la tension reste palpable. Hier, les États-Unis ont frappé deux pétroliers iraniens dans le golfe d'Oman. Des navires qui tentaient de passer dans le détroit d'Ormuz, bloqués par les Américains. Le régime iranien accuse Washington d'avoir violé le cessez-le-feu. Le président américain Donald Trump a de son côté déclaré qu'il était toujours en vigueur. Elle souffle ses 40 bougies cette année. La journée de l'Europe, c'est aujourd'hui. Son but, célébrer la paix, la solidarité et l'unité entre les peuples. On en a bien besoin en ce moment. Du coup, pas mal d'événements sont organisés pour fêter ça. À Paris, le rendez-vous est fixé place de la République. Il y aura des débats, des concerts également. Des animations aussi en province, du côté de Marseille, de Strasbourg ou encore de Lille. Une soirée inoubliable pour les footballeurs de Lens. En tout cas, ils ont gagné face à Nantes hier. Score final 1-0 pour les Sang et Or. C'est Méziane Mesloub, 16 ans, qui a inscrit le seul but de la rencontre. Un but et une victoire qui permettent aux footballeurs lensois d'assurer leur qualification en Ligue des Champions l'année prochaine. En revanche, c'est fini pour les Canaries. Ils sont officiellement relégués en Ligue 2. C'est un sujet encore assez tabou, qui fait réfléchir, mais qui peut faire rire aussi. Le plaisir féminin est au cœur de la comédie Pour le plaisir, au ciné depuis mercredi. À l'écran, on pénètre dans la chambre à coucher de François Cluzet et Alexandra Lamy.
3: C'est une femme donc qui est en couple depuis une vingtaine d'années avec son mari et qui a un jour le courage de venir lui dire qu'elle n'a jamais connu l'orgasme. Et j'ai mon mari qui non seulement... Bon, alors évidemment au début, il y a un petit égo quand même, qui en prend un petit coup dans l'aile, on peut dire. Mais qui l'écoute, qui l'entend et c'est ensemble qu'ils vont trouver une solution, j'allais dire, à ce problème, entre guillemets. Et c'est une belle histoire d'amour.
2: Une interview de Bertrand L'Aiguillon. Pour votre ciné du week-end, vous pouvez aussi opter pour le film d'action Mortal Kombat 2, adaptation du jeu vidéo, ou encore pour Le Diable s'habille en Prada 2 et le biopic de Michael Jackson, toujours à l'affiche et qui continue de cartonner en salle avec énergie. C'est la fin de ce flash. Bonne journée à tous.

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Les potes, je vous le dis, demain ça se passe ici sur Énergie pendant ce long week-end. Let's go. Demain, dès 20h, c'est la Hit List Énergie, le classement des 40 hits à absolument connaître. Donc rendez-vous demain, vous serez peut-être en train de préparer vos petites affaires avant ce retour au taf, en cours, vous ne serez pas tout seul. En attendant, je suis là avec évidemment vos

0: Bref, Docteur Yaro qui arrive et Blaster Jack ici sur Énergie.
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0: 7h44, on passe le samedi ensemble sur Énergie avec que vos prefs. Katsai qui arrive, le nouveau Jérémy Frérot, mais avant votre horoscope.
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0: Mes béliers, si vous cherchez l'amour, n'hésitez pas à faire le premier pas. Voilà, les taureaux, on pourrait solliciter votre avis au taf pour une décision très importante. C'est bon signe, donc on vous fait confiance. Les gémeaux en couple, vous en attendez trop de votre partenaire, essayez d'être moins exigeant. Les cancers, attention mes cancers, avec la balance pro-perso, prenez du temps pour vous. Les lions, une rencontre est possible pour vous, les lions célibataires, et ce sera grâce à votre cercle d'amis. Les vierges, petite montée de stress pour vous côté taf, votre supérieur vous confie de nouvelles tâches. Spoiler, c'est positif. Les balances en couple, si une incompréhension persiste, essayez de ne pas partir sur 1000 reproches. Les scorpions, baisse de tonus pour vous, les scorpions, essayez de prendre un maximum de temps pour vous pendant ce long week-end. Les sagittaires, alors oui, ça ne se bouscule pas à votre porte pour les nouvelles rencontres, les sagittaires célibataires, mais ce n'est pas inexistant pour autant. Les capricornes en couple, je sais que les petites marques de jalousie de votre partenaire vous flattent, mais doucement quand même. Les verseaux, on évite de prendre des décisions trop importantes aujourd'hui, prenez le temps de la réflexion. Et les poissons, on vous demande de lâcher prise, mes poissons, vous en avez bien besoin, croyez-moi. Voilà, l'intégralité de votre horoscope est dispo en podcast directement sur l'application Énergie. Et tout de suite, c'est votre météo avec Nolwenn.
2: Et oui Marine, et une journée contrastée aujourd'hui avec un temps globalement agréable sur une large moitié est du pays. Le soleil dominera de l'Alsace à la vallée du Rhône jusqu'au pourtour méditerranéen avec des températures plutôt douces pour la saison. Le ciel sera un petit peu plus chargé sur la façade atlantique ce matin et ça va continuer de se dégrader au fil de la journée. De la Bretagne jusqu'à l'Aquitaine, les nuages gagneront du terrain avec quelques averses attendues localement. Côté Mercure, il fera 17 degrés à Strasbourg, Lille et Rennes dans la matinée, 18 à Rouen. Cet après-midi, comptez 22 à Angers, 24 à Paris, 25 à Lyon.
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0: Marine avec vous, on profite de ce long week-end. On se réveille tranquillement avec que des hits numéro 1, Bad Bunny et Tame Impala sur Energy.
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0: Tout de suite, c'est votre actu.
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0: Salut Nolwenn.
2: Salut Marine, salut à tous. Des nuages ce matin sur la Normandie, quelques averses aussi sur la Bretagne. Ailleurs, c'est plutôt dégagé. Des éclaircies sur les pays de la Loire, du soleil partout ailleurs. Cet après-midi, le temps sera orageux sur une large partie ouest du pays. De la pluie attendue sur le sud-ouest. Ailleurs, ça restera ensoleillé. Les températures comptaient entre 16 et 22 degrés ce matin. 25 pour la maximale cet après-midi. Un cessez-le-feu de 3 jours entre Kiev et Moscou. Il a été annoncé hier par le président américain Donald Trump et accepté par les deux pays. Objectif, permettre à la Russie de célébrer les commémorations du 9 mai qui marquent la capitulation de l'Allemagne nazie. La trêve doit également inclure un échange de 1000 prisonniers. Cap sur les Canaries pour le navire qui se trouve en ce moment au cœur d'une alerte sanitaire à cause de l'antivirus. Alors il n'accostera pas, il mouillera au large de Tenerife demain. 150 passagers sont à bord, parmi eux 5 Français. Un avion spécial sera affrété pour les ramener dans l'Hexagone et à leur arrivée, ils subiront des tests médicaux. L'affaire Cédric Prison prend un nouveau tournant. L'homme, un ancien policier de 42 ans, est accusé d'avoir tué sa compagne et son ex-compagne au Portugal au mois de mars. Les autorités portugaises ont déclaré hier qu'elles refusaient de livrer le meurtrier présumé à la France, les faits ayant été commis sur le sol portugais. Un mot de foot, Lens recevait Nantes hier en match avancé de la 33e journée de Ligue 1. Les nordistes se sont imposés sur le score de 1-0. Ils sont donc assurés de disputer la Ligue des Champions la saison prochaine. En revanche, les Nantais, eux, sont officiellement rétrogradés en Ligue 2. Les autres matchs auront lieu tous en même temps demain à 21h. En rugby, retour du top 14 ce samedi avec la 23e journée de championnat. La majorité des matchs se joue cet après-midi. On a notamment Bayonne, Union Bordeaux-Bègles, Pau, Castres, Stade Français Lyon et Toulon-Toulouse. C'est déjà fini pour Novak Djokovic. Le Serbe a été éliminé d'entrée hier au Master 1000 de Rome. Défaite en 3-7 face au Croate Dino Prismic. Un coup dur pour le tennisman à 2 semaines du début de Roland-Garros. Avant de geeker, il va falloir économiser. Nintendo a annoncé que le prix de la Switch 2 allait augmenter. En cause, la hausse des prix des composants. Pour le moment, il faut compter 470€ pour acheter la console. À partir de septembre, ce sera 500€. La Boss Lady débarque sur la croisette. Théodora participera à la cérémonie d'ouverture du Festival de Cannes mercredi. Elle chantera aux côtés d'Okelou. D'après les informations du Parisien, les deux chanteuses devraient interpréter un titre des Beatles. C'est la fin de ce flash. Belle journée.

Bad Bunny sur Energy. Bad Bunny qui va bientôt partir en tournée en Europe et il a rajouté des places. C'était hier à 9h, des places, une nouvelle catégorie, des places hyper immersives puisqu'elles sont directement derrière la scène. Allez checker tout ça. Moi je m'occupe de Justin Timberlake qui arrive et là c'est Angèle et Justice sur Energy.

0: famille, retour au taf, retour en cours, un petit peu relou parce que lundi c'est jamais bien, on va pas se mentir, mais vous serez pas tout seul. Non, il y aura le retour de Camille Combal sur Énergie, toute la team vous accompagnera. Rendez-vous lundi, en attendant je m'occupe des hits Taylor Swift et Que Black sur Énergie.
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0: 7h31, Marine avec vous, avec que des masterclass qui arrivent juste, et PLK, mais avant, les infos.
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0: Salut Nolwenn.
2: Salut Marine, salut à tous. C'est ensoleillé ce matin sur une large partie du pays, du soleil dans le nord, en Auvergne et en Occitanie aussi. Un temps plus couvert sur les côtes normandes et bretonnes. On attend des nuages et de la pluie dans le secteur. Des orages carrément cet après-midi, quelques averses dans le sud-ouest aussi. Partout ailleurs, le ciel restera dégagé. Les températures comptaient 19 degrés à Paris et Toulouse dans la matinée. Il fera 20 à Nantes cet après-midi, 23 à Metz et Marseille. Au moyen

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1: 13 saisons dans l'élite. En cyclisme, Paul Magnier a remporté la première étape du Giro. Hier, le Français de 22 ans s'est imposé au sprint. Il s'est donc emparé du maillot rose de leader. Un film qui ose au ciné cette semaine, la comédie Pour le plaisir brise le tabou du plaisir féminin. À l'écran, Alexandra Lamy et François Cluzet sont mariés et heureux depuis 20 ans. Sauf qu'elle n'a jamais atteint le nirvana et la solution ne viendra pas forcément des sextoys.
2: Le womanizer, oui, c'est vrai, ça marche très vite, mais ça marche très bien, mais c'est très court. Pardon, mais on a besoin aussi d'un corps, on a besoin aussi de s'embrasser, on a besoin... Cet objet, il est fait que pour jouir. C'est quand même restreint. Et puis, je pense aussi que cet objet, d'ailleurs, c'est ce qu'elle dit aussi dans le film, et ça, je trouve que c'est très important, c'est que ça lui a permis de se connaître. C'est-à-dire que parfois, on parle de femmes anorgasmiques, effectivement, et dont il y en a plein d'autres qui peut-être qui ne le disent pas, mais parce que ça a tellement été interdit de parler du plaisir féminin qu'on nous-mêmes, on ne connaît pas nos corps.
1: Une interview de Bertrand L'Aiguillon. Autre nouveauté de la semaine au ciné, le thriller Mis à mort avec Pomme Clémentieff et Benoît Magimel. Ou encore le film d'action Mortal Kombat 2, adaptation de la franchise de jeux vidéo. C'est la fin de ce flash. Bonne matinée sur Énergie.

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0: 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Bah ouais, c'est une folie.
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0: 7h50, Marine avec vous sur Énergie avec toujours vos hits préférés. Taylor Swift, Alex Godino qui arrive et avant votre horoscope.
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0: Mes béliers, si vous cherchez l'amour, n'hésitez pas à faire le premier pas, je dis ça pour vous. Les taureaux, on pourrait solliciter votre avis au taf pour une décision très importante, c'est bon signe, on vous fait confiance. Les gémeaux en couple, vous en attendez trop de votre partenaire, essayez d'être moins exigeant. Les cancers, attention mes cancers avec la balance pro-perso, prenez du temps pour vous. Les lions, une rencontre est possible pour vous, les lions célibataires, et ce sera grâce à votre cercle d'amis. Les vierges, petite montée de stress pour vous côté taf aujourd'hui, votre supérieur vous confie de nouvelles tâches, spoiler c'est positif. Les balances en couple, si une incompréhension persiste, essayez de ne pas partir sur 1000 reproches à la seconde. Les scorpions, baisse de tonus pour vous, les scorpions, essayez de prendre un maximum de temps pour vous pendant ce long week-end. Les sagittaires, alors oui, ça ne se bouscule pas à votre porte pour les nouvelles rencontres, mes sagittaires célibataires, mais ce n'est pas inexistant pour autant. Les capricornes en couple, je sais que les petites marques de jalousie de votre partenaire vous flattent, mais doucement quand même. Les Verseaux, on évite de prendre des décisions trop importantes aujourd'hui, prenez le temps de la réflexion. Et les poissons, on va vous demander de lâcher prise, mes poissons, vous en avez beaucoup besoin. 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Et tout de suite, votre météo. Avec Nolwenn.
2: Salut Marine, une journée contrastée aujourd'hui avec un temps globalement agréable sur une large moitié est du pays. Le soleil domine de l'Alsace à la vallée du Rhône jusqu'au pourtour méditerranéen avec des températures plutôt douces pour la saison. Le ciel est plus chargé sur la façade atlantique déjà ce matin et ça va continuer à se dégrader au fil de la journée. De la Bretagne jusqu'à l'Aquitaine, les nuages gagneront du terrain au fil des heures avec quelques averses localement orageuses cet après-midi. Côté Mercure, il fera 17 degrés à Strasbourg et Lille dans la matinée, 18 à Rouen, 19 à Bordeaux. Cet après-midi, comptez 24 à Paris, 25 à Lyon.
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0: Bah ouais, Marine avec vous pendant ce long week-end de 3 jours. Je vous accompagne avec que des hits, Olivia Rodrigo et Zao MC Solar sur Énergie.
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0: Oui, comme vos infos.
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0: Salut Nolwenn.
2: Salut Marine, salut à tous. Un temps plutôt agréable sur une grande partie du pays avec un beau soleil ce matin. Le ciel est plus nuageux près de l'Atlantique, notamment vers Brest et Bordeaux avec quelques averses possibles dans l'après-midi. Des orages pourraient également éclater localement. Les températures, il fera 17 degrés à Bourg-Saint-Maurice et Metz dans la matinée, 19 à La Rochelle et Perpignan. Comptez 23 à Orléans et 24 à Auxerre cet après-midi. La trêve sera-t-elle respectée? Un cessez-le-feu de 3 jours est en cours entre l'Ukraine et la Russie. Il a été négocié par le président américain Donald Trump et accepté par les deux pays. Objectif, permettre à Moscou d'assurer les commémorations du 9 mai qui célèbre la capitulation de l'Allemagne nazie. Une pause des combats qui doit inclure un échange de 1000 prisonniers également. Il veut restaurer un dialogue efficace avec l'Algérie. Emmanuel Macron a annoncé hier que l'ambassadeur français allait reprendre ses fonctions à Alger. Il avait été rappelé par le chef de l'État il y a un an alors que les deux pays étaient en pleine crise diplomatique. L'ambassadeur a déclaré qu'il porterait une attention particulière à la libération de Christophe Glaize. Le journaliste français est détenu depuis plusieurs mois sur le sol algérien. Dans l'Aisne, du nouveau dans l'affaire du meurtre de la collégienne de 14 ans, la jeune fille avait été tuée à coups de couteau la semaine dernière. Le principal suspect, un homme de 23 ans, ex-petit ami de la victime, a été mis en examen hier pour assassinat et viol. Il a été placé en détention provisoire. La joie pour les uns, la déception pour les autres. Lens recevait Nantes hier à Bollard en match avancé de la 33e journée de Ligue 1. Victoire des 100 et or 1-0. Une belle opération pour les nordistes qui sont donc assurés de disputer la Ligue des Champions la saison prochaine. En revanche, les Nantais, eux, sont officiellement rétrogradés en Ligue 2. Les autres rencontres sont programmées demain à 21h. Et il n'y a pas que le foot dans la vie, il y a le rugby aussi, retour du top 14 aujourd'hui. La majorité des matchs se jouent cet après-midi. On a notamment Bayonne, Union Bordeaux-Bègles, Clermont-Perpignan, Stade Français-Lyon et Toulon-Toulouse. Demain, le Racing affrontera La Rochelle. On entend déjà le bruit des moteurs. Les acteurs de Fast and Furious seront en France dans quelques jours. Ils monteront les marches du Festival de Cannes mercredi prochain. Ce sera donc le 13 mai, à l'occasion des 25 ans de la saga. Vin Diesel sera évidemment présent. Et la franchise a encore de l'avenir, hein, puisqu'un 11e film est en projet. Fast Forever est attendu dans les salles de ciné en 2028. Alors, c'est pas tout de suite. Fin de ce flash. Très bon samedi à tous.

Olivia Rodrigo sur Energy. Olivia Rodrigo qui a fait un truc trop stylé sur son Instagram. Son nom, il est décoré. Si vous cliquez dessus, vous avez accès à un filtre de son hit Drop Dead. Allez regarder, moi je vous accompagne en ce long week-end avec évidemment que vos hits préférés, que Pop de Bon Hunters qui arrive ici sur Energy. Et là, c'est Aurélia qui vous accompagne. Yeah.

0: 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Rendez-vous lundi, moi je vous accompagne avec que des hits, Sound of Legend et PLK sur Énergie.
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0: 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En attendant, je suis là avec une masterclass Justin Bieber qui arrive et Julien Lib sur Énergie.
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14: Okay. On démarre plus de 30 minutes de hit non-stop avec vos préfs Julien Live et Justin Bieber, Nicki Minaj sur Énergie.

9h50, Marine, avec vous sur Énergie. Je vous accompagne pendant ce long week-end. Peut-être que vous en avez profité pour partir. Vous êtes peut-être sur les routes. Je suis là avec vous. Il y en a une aussi qui est partie. Petit week-end du côté du Maroc. C'est Vita sur Énergie.

0: Là, ça se réveille tranquillement. Bah oui, Marine avec vous pendant le petit-déj, avec que vos prefs. D'ici Théodora et Bibi Rexha sur Énergie. 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

Théodora, notre boss lady, qui va faire la cérémonie d'ouverture du Festival de Cannes avec Au Clou. C'est mardi prochain. J'ai beaucoup trop hâte. On patiente ici sur Énergie avec évidemment vos préférés Charlotte Cardin et Alex Warren sur Énergie.

0: Énergie, demain ça se passe ici. Let's go. Vous allez préparer votre sac, votre outfit pour repartir en cours, au travail. Mais vous ne serez pas tout seul, non. Il y aura la hitlist avec vous. Le classement des 40 hits à absolument connaître. La crème de la crème. Rendez-vous demain en attendant j'en ai. Tame Impala et Adèle sur Énergie.
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0: Dès que vous entendez Shakira, suivi de Bruno Mars, vous avez Direct Énergie au 39-37. Ça peut passer n'importe quand, donc restez là pour la suite. Bien sûr, Taylor Swift et Kenji sur Énergie.
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Moziman qui va faire la plus grande salle de sa carrière le 16 octobre 2027 à l'Accor Arena. Ça va être un truc de fou. En attendant, c'est chaque dernier samedi du mois dans Extravadance ici sur Énergie. Pour la suite, je m'en occupe que des hits. Imagine Dragon et Angèle Justice sur Énergie.

0: Là, on a sûrement la team Grassmat qui nous rejoint. Marine, avec vous, enchantée. Avec évidemment vos hits préférés, PLK qui arrive et Gims sur Énergie.
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d'énergie, Marine avec vous. Et même pendant votre entraînement de vie de garçon. Ouais, c'est Adrien qui a envoyé son message sur l'Insta d'énergie. Il est avec tous ses potes là du côté de Montpellier. Bon courage Adrien, moi je t'accompagne. Avec évidemment vos hits préférés, Miley Cyrus qui arrive. Et là c'est PLK sur énergie.

0: week-end, on le passe ici sur Énergie. Et j'ai envie de vous dire, le lundi aussi, pardi. Bah ouais, après cette journée un petit peu relou, parce que, excusez-moi, mais tous les lundis sont relous, vous allez avoir Camille Combal sur Énergie à partir de 16h avec toute l'équipe. Comme ça, après une dure journée, ça va être cool. Rendez-vous lundi pour la suite. C'est Shakira et Mickey sur Énergie.
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0: 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Voilà, moi je vous accompagne avec que des hits. Zao et Rihanna sur Energy.
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5: Ok. Énergie, on démarre plus de 30 minutes de hit non-stop avec Rihanna qui arrive et Zao sur Énergie.

0: Bon week-end à vous, bon week-end long pour vous qui profitez avec l'un des clés plus chasemés en France. Voici Justin Bieber.
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0: J'ai trop envie d'une vodka Red Bull.
1: Grave. J'ai trop envie d'une clope.
0: Beau arrêter de boire depuis longtemps, ça disparaît jamais vraiment.
2: 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La première chose que je me dis, c'est plus jamais. La deuxième, c'est vivement 18h pour qu'on commence à les enquiller. 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

Allez, bienvenue, vous êtes sur LRJ. Et là, pendant que les trois quarts de la France sont en train de profiter, tranquille, en détente, avec le soleil, sauf en Bretagne, hein, comme d'habitude, bah, il y a des bosseurs. Et regarde, qui tape, salut à Cassandra Biarritz. Elle enchaîne les bouquets de fleurs là, toute la journée pour un mariage. Et bah, allez, vous savez quoi, entre deux P1, deux tulipes, voici Vita. Juste après le hit de l'acteur de Steve dans Trader Things, voici Joe maintenant sur LRJ.

0: 42% de plus au restaurant les jours fériés. En plus, là, on va les enchaîner, un resto par-ci, planche de charcut à 20 balles par-là. Mon banquier va faire une crise cardiaque, hein, c'est une folie. Bon, eh, parce que c'est mieux de profiter, mais avec les sous qui vont avec, profitez là en deux spi. 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Là, sur Énergie, il n'y a que des numéros 1 dans ma team. Puis bien avec ça qui arrive, Sean Paul et Zao aussi.
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0: comprendre comment fonctionne le plaisir féminin.
1: Odile, mon petit, vous pouvez venir, s'il vous plaît? Ne vous inquiétez pas, on va pas déshabiller Odile.
2: C'est frais et ça raconte surtout comment une petite révolution technologique a fini par atterrir dans les tables de chevet du monde entier. Au départ, des problèmes de couple joués à l'écran par François Cluzet et Alexandra Lamy.
3: Pose-moi cette photo tout de suite.
2: Par contre, Alex, la vraie, hein, met un petit bémol sur cet objet miracle. Bah, c'est quoi le problème avec le Womanizer?
4: Le Womanizer, oui, c'est vrai, ça marche très vite, mais ça marche très bien, mais c'est très court. Pardon, mais on a besoin aussi d'un corps, on a besoin aussi de s'embrasser. Cet objet, il est fait que pour jouir. C'est quand même restreint. Et puis, je pense aussi que cet objet, d'ailleurs, c'est ce qu'elle dit aussi dans le film, et ça, je trouve que c'est très important, c'est que ça lui a permis de se connaître. C'est-à-dire que parfois, on parle de femmes anorgasmiques, effectivement, et dont il y en a plein d'autres qui peut-être qui ne le disent pas, mais parce que ça a tellement été interdit de parler du plaisir féminin qu'on nous-mêmes, on ne connaît pas nos corps. On ne sait pas.
2: Et avant de se quitter, on change totalement d'ambiance. 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Sa mission, retranscrire visuellement l'immersion sonore de ses albums pour le plaisir. C'est en salle, tout comme le concert de Billie Eilish vu par James Cameron. Ne les manquez pas.
5: Je vais essayer de faire décoller jusqu'aux étoiles.
4: Oui, maman. Non, tu tombes très très mal, là.
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Je m'appelle Enzo, trop content de passer mon samedi après-midi avec vous et les hits numéro 1. Hey, Alex Warren qui arrive après celle qu'on verra cette semaine au Festival de Cannes, c'est Theodora Bus Lady qui va chanter en plus de ça un classique des Beatles pour la cérémonie d'ouverture de cet événement incroyable. Le truc c'est que quand Bus Lady a fait quelque chose, eh ben elle dead ça, peu importe, c'est un truc de fou, je la surkiffe, Theodora

0: Comment ça va, Top Réseau? Je vous accompagne là tout le week-end avec l'équipe numéro 1. Il y a Birdie qui arrive et Gims avec une autre instru, mais stylé aussi. Hein.
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en ce moment sur LRJ. C'est plus de 30 minutes de hit non-stop dans toute la France. C'est comme ça que ça se passe. Salut à Faustine du côté de Compiègne. Elle est étudiante en droit en poste tranquille sur le balcon. Entre deux fiches de révision, bah c'est des partiels. Bah, bon courage à vous tous. Hey, comment on fait pour se détendre, docteur Yaro? J'aime bien. C'est bon. Vous êtes sur LRJ, voici Taylor Swift après Docteur Yaro. Plus de 30 minutes de hit non-stop.

0: C'est la meilleure playlist, elle est ici. On part direction l'Allemagne. Il y a la police qui a retrouvé un colis suspect dans un train avec environ 20 migales dedans. C'est une folie. Oh, bichette, c'était une pauvre dame, elle les avait perdues, je vous jure. Alors, bon, là-bas, c'était son chihuahua, quoi. Et c'est autorisé en plus dans le coin. Ah, ici en France, Gare Montparnasse, t'as tout qui est clôturé. Attention, des migales! Incroyable, sur LR, tu l'avais en playlist, elle est ici, Angèle de 6 qui arrive, Mike Smith aussi. Et sans araignée.
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0: Alors ça va, si Pelka sur LRJ avec Pitbull.
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2: On y va, là.
3: Okay.
2: On est reparti dans toute la France, plus de 30 minutes de hits non-stop. Dominic Fike qui arrive et PNK juste avant ça sur Énergie.

On est bien là sur Énergy, plus de 30 minutes de hit non-stop, c'est ce qu'on est en train de se faire dans toute la France avec cette femme, je l'adore, c'est la révélation de ce début d'année, franchement. Auria, elle sera en plus de ça au Énergy Music Tour de Montélimar, ça se passe le 23 mai, concert gratuit. Vous gagnez vos places maintenant sur l'appli Énergy et on l'écoute. Auria et Shakira qui arrive après, c'est Énergy que vous écoutez. Mmh.

0: Dis après avec vous, Bruno Mars qui arrive et celle qui sera au Energy Music Tour de Trélazé le 7 juillet. Voici Zao.
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Bienvenue, vous êtes sur Énergie. Vous avez vu l'info de la semaine ou pas? Je suis comme un fou. Pierre Garnier, cheveux courts, barbe bien taillée. Est-ce que ça annoncerait pas une nouvelle ère, ça, par hasard, Pierre Garnier? Je suis amoureux, vraiment, je vous le dis. Nouveau look maintenant, Pierre Garnier, on l'écoute sur Énergie après Sound of Legend.

0: Vous êtes sur LRJ, je m'appelle Enzo, la team, j'ai trouvé du gossip sur Taylor Swift. Aïe aïe aïe. À Skip, Taylor Swift, elle sera en train de préparer un titre pour Toy Story 5, film qui sort le 19 juin avec LRJ. En fait, sur le site de Tay-Tay, il y a eu un compte à rebours avec les mêmes, et je vous dis, les mêmes nuages que dans Toy Story en fond. Même police d'écriture et tous les Swifties sont comme des fous. J'ai hâte de voir ça, hein, je me frotte les mains. Sur LRJ, Taylor Swift, on va l'écouter, et Justin Bieber, Nicki Minaj aussi.
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0: 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Pendant ce temps-là, ben, Aurel San, on l'écoute maintenant avec Tame Impala sur énergie.
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0: J'adore.
1: Vous êtes sur LRJ comme Thibaut du côté de Bordeaux. Il est caviste aujourd'hui, il est conseil en client boutique aujourd'hui. Petite journée sympathique pour vous. Bah bon courage à vous. Et pour ceux qui sont en détente tranquille, qui profitent du long week-end. Voici Vita sur LRJ. Je dois être filé qui arrive après.

0: qu'est-ce qu'on est bien là sur LRJ, plus de 30 minutes de hit non-stop. Là, ça s'arrête pas, bah on continue, allez, on y va. Bah, ça attend aussi mon chemin, ouais. Avec celle qui fera la cérémonie d'ouverture de la Coupe du Monde, s'il vous plaît. Voici Katy Perry, et quand Gims y part pas de ciel, et bah, il parle le soleil. C'est tout ça maintenant.
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0: On y va.

Partout en France, elle est ici sur NRJ, partez pas bien loin. Bah ouais, évidemment. Voici Jack et Carla maintenant sur NRJ. Ils seront tous les deux au NRJ Music Tour de Montélimar. Ça se passe le 23 mai. Avec notamment ce hit à faire en live, évidemment, la recette. Aujourd'hui, c'est la piémontaise. Voici maintenant Jack et Carla, Bibi Rexha qui arrive juste après plus de 30 minutes de hit non-stop sur NRJ.

0: Bienvenue, vous êtes sur Énergie, je fais Enzo. 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
0: 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D'ici là, Alex Warren s'est calé et Taïk aussi.
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0: 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Voici Teddy Swims qui arrive sur LRJ et Dr Yaro aussi.
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Coucou Énergie, je m'appelle Enzo et en ce moment c'est plus de 30 minutes de hit non-stop partout en France pour accompagner Margot, Zoé, Julien et Bastien sur la route direction Marseille. Écoutez-moi ce banger de Coldplay là, ce violon en fond. Ah, ce meuf, ça classe, je vous jure, j'ai des frissons. J'ai envie de me baigner avec les dauphins, rappeler mon ex, courir nu dans les champs, mais allez-y, libre arbitre, on a dit. Bon, pas tout nu, hein, ça c'est interdit, hein, on évite. Hein. Coldplay maintenant sur Énergie, Angèle de 6 sont calés aussi juste après. Merci de nous avoir choisi cet après-midi.

0: Martin Prédanger, les côtés de l'argent en ce moment, voici donc PLK et Miley Cyrus qui arrive après.
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Comment ça va le chim? Vous êtes sur NRJ, plus de 30 minutes de hit non-stop en ce moment avec Taylor Swift. Et Taylor Swift qui apparemment ferait la BO de Toy Story 5 qui va sortir en juin avec NRJ, c'est une folie. Moi je suis mais on fire déjà sur le film, alors maintenant c'est Taylor Swift qui fait la musique, mais oh non, mais perdu. Taylor Swift, on l'écoute maintenant sur NRJ, juste après Carbone.

0: Bienvenue, vous êtes sur Énergie, ça y est, il est enfin de retour et de bonne santé. DJ Snake, ça y est, il est de retour. Il avait fait une petite pause, il y a eu quelques soucis de santé. Là, il est de retour avec une très bonne nouvelle. 10 ans plus tard, Let Me Love You, son feat avec Justin Bieber, qui tape les 3 milliards de streams dans le monde. Incroyable. Eh ben, vous savez quoi, pour fêter ça sur LRJ, je vous le joue là dans même pas 5 minutes avec Shakira, Zao et MC Solar sur LRJ.
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0: Allez, bienvenue, vous êtes sur LRJ, merci de nous avoir choisi. Hey, Lady Gaga dans le nouveau Diable s'habille en Prada ou quoi ? Il y a Meryl Streep qui a vraiment dit, s'il y a un Diable s'habille en Prada 3, je veux que ce soit Lady Gaga qui me remplace.
1: Ok.
0: Je dis ça comme si c'était moi qui voulais être Lady Gaga, mais c'est classe. Là, vous savez quoi pour fêter ça ? Rien à voir, on écoute Tame Impala sur LRJ avec Jenny et Louisa.
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mentir, dans le studio, on a fait le... Normalement, l'après, on va faire ça. Vous êtes sur LRJ, je fais un gros coucou à Corentin du côté d'Anglette. Je connaissais pas du tout l'existence de ce métier, il est shaper. En gros, c'est fabricant de planches de surf. C'est beaucoup trop stylé, excusez-moi. Je suis shaper dans la vie, je ride sur l'eau. Voici Sound of Legend maintenant sur LRJ partout en France, c'est plus de 30 minutes de hit non-stop.

0: Oh, ça continue de tourner, voici Offenbach et le Gims.
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Plus de 30 minutes de hit non-stop en ce moment sur Energy avec l'un des hits les plus chasamés là, qui arrive, Justin Bieber et Nicki Minaj. Et juste avant ça, ils seront au Energy Music Tour de Montélimar le 23 mai. Voici Jack et Carla. Ce hit, ils vont devoir le faire en live. Hein. Vraiment, je vais me battre. Voici la recette maintenant sur Energy, c'est le bœuf bourguignon. On y va.

0: J'adore ce hit. Je m'appelle Enzo, vous êtes sur LRJ. Hey, je viens de tomber sur une info. 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Voici Vita qui arrive sur LRJ avec David Guetta.
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0: Allez, bienvenue, vous êtes sur LRJ. À partir de 18h, c'est Thibaut qui arrive et DJ Benz à 19. DJ Benz que vous retrouvez donc du coup à 19h en direct sur LRJ et ce soir aussi un petit peu partout du côté de Brest, notamment à Nantes au Warehouse avec LRJ, le deuxième meilleur club de France. Et demain au LRJ Music Tour de Paris, le mec est vraiment partout. Hein. Force à lui, hein. Bon courage. Sur LRJ, la meilleure playlist, elle est ici, Bibi Rexha, Harry Styles et Oria aussi pour la suite.
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0: Okay. Et voilà, c'est pas qu'on est reparti pour plus de 30 minutes de hit non-stop dans toute la France. Voici Harry Styles qui arrive. Et avant ça, voici Bibi Rexha.

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Merci de nous avoir choisi sur LRJ, plus de 30 minutes de hit non-stop en ce moment, avant de retrouver donc Thibaut à partir de 18h, pardon, on est pas à jour. Voici Big Flo et Oli maintenant, et je fais un gros coucou à Inès du côté de Lyon, elle est tatoueuse, ça, sur le travail, tranquille, en détente, avant de partir en week-end. Eh ben, vous avez bien raison les loups, profitez bien, Alex Warren, et je l'ai dit, Big Flo et Oli maintenant sur LRJ.

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0: Salut tout le monde, bienvenue sur LRG, c'est Thibaut. Apéro. Ah, il est 18h. Bon apéro à vous. Je gère les hits ici, plus 30 minutes de hits en ce moment sur LRG, plus 30 minutes de hits non-stop avec un hit parfait là pour le mood soirée. Blaster Jax, le remix de Rihanna. Bon ça. 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
0: Et avant, voilà, Docteur Yaro.

Vous écoutez Énergie, je vous souhaite un bon long week-end. Je vous souhaite aussi beaucoup de courage là, si vous êtes en train de taffer, notamment vous les commerçants. Eh, c'est grâce à vous qu'on peut faire les boutiques là. Plus de 30 minutes de hit non-stop sur Énergie, c'est en ce moment avec que de la star là. Angèle Justice et Pink sur Énergie.

0: C'est Thibaut sur Énergie. Alors attendez, 18h12, j'ai une annonce à vous faire. Avant 19h là, je vous promets que je vous passe Shakira et que je vous passe Bruno Mars. Alors s'ils sont à la suite, vous êtes le premier à m'appeler au 39 37. 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
0: 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Avant ça, j'ai pour vous que des hits numéro 1 comme d'hab, les plus gros hit bangers de tous les temps, David Guetta, PLK et Tay Tay, Taylor Swift sur Énergie.
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0: C'est Thibaut sur Allergie, j'ai avec moi un top, ouais, top 3 des villes françaises les plus prisées pour cet été. Ça vient de sortir, hein, c'est Abritel et Hôtel.com qui s'en sont occupés. Alors en numéro 3 c'est Bordeaux, en 2 Toulouse et en numéro 1 c'est Lyon. Comme par hasard c'est des villes qui sont dans le sud. Arras, ça peut être sympa aussi le Nord. Ouais, je vous fais un bisou si vous êtes dans le coin, parce qu'en plus à Arras il y a le Main Square. Et cet été il y a 21 Pilots qui va passer. Je vous ai ressorti un de leurs plus gros bangers dans les plus 30 minutes de hit non-stop sur LRG avec Tame Impala et Jenny. Allez.
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C'est Thibaut sur Allergie. Alors tiens, je sais pas si vous êtes au courant, Info du week-end, Shakira, c'est elle qui fait l'hymne de la Coupe du Monde de foot cette année avec Burna Boy, et ça sort la semaine prochaine. Moi je me souviens encore du Waka Waka en 2006, c'était fou ça. Shakira, je vous la passe là dans les plus 30 minutes de Hit Non Stop sur Allergie, puis après j'ai pour vous Louane.

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0: Ah, je l'appelle comme ça, le patron. DJ Benz sur Énergie, 19h, 20h, tous les samedis soirs, 1h de mix urbain par le DJ urbain numéro 1 français. Forcément, ça se passe ici sur Énergie. Que vous soyez dans la voiture, que vous soyez peut-être à l'appart, dans la log de vacances, log de week-end avec l'appli Énergie, l'enceinte Bluetooth. DJ Benz sur ses platines, qui a prévu, je vois, bah tiens, Joule. On va se faire le nouveau Joule avec Nada.

0: Pour avoir DJ Benz à la radio, bah c'est tous les samedis soirs ici sur Allergie, 19h, 20h, le DJ urbain numéro en français. Et pour le voir un petit peu partout en France, forcément près de chez vous, bah ça se passe ce soir, notamment du côté du 44. Là, il sera au Warehouse. Énorme club de ouf, le Warehouse à Nantes, qui a d'ailleurs été élu 53e meilleur club du monde selon DJ Mag. C'est un truc ouf, moi je kiffe cet endroit-là. Je peux vous dire que je l'ai bien fréquenté. Voilà, donc ce soir ça se passe là-bas à Nantes avec DJ Benz. Toutes les dates de sa tournée, comme d'hab, c'est sur Instagram DJ Benz. Pour la suite, là, je vois qu'il a prévu sur ses platines PLK, Théodora et puis aussi Aya. Aya Nakamura sur Énergie, que des hits urbains numéro 1 pour vous.
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0: Comment ça va ce soir? Bienvenue sur LRG, c'est Thibaut. On est là, on est en direct, 19h33. Vous êtes peut-être en route pour aller vous faire un petit resto là, ce petit resto pendant son week-end. Peut-être que c'est aussi barbecue avec les potes, avec la famille pour fêter ce long week-end. C'est DJ Benz qui s'occupe en tout cas des hits ici, des hits urbains numéro 1. DJ Benz, 19h-20h, le DJ urbain numéro 1 français qui a prévu pour vous là dans 2 minutes. Vraiment, on va revenir dans 2 minutes pile avec le nouveau Gims. On va se le faire avant 20h sur LRG. Puis le nouveau Alonso, que Black, je vous jure, il est trop bien, il est canon. Vous partez en soirée pour vous ambiancer chill, ça commence très très bien, c'est sur LRG.
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0: 19h-20h, voilà, ça se passe comme ça tous les samedis soirs sur LRJ. Vous démarrez tranquillou la soirée ici avec DJ Benz, le DJ urbain numéro français d'ailleurs, que vous retrouvez ce soir pour une de ses premières dates de festival. Le double set festival, c'est dans le Finistère, à Guilherme, dans le 29. Ah, c'est chez moi, donc trop content. Il va passer aux alentours de 20h45, DJ Benz. Et puis bien sûr, la radio digitale DJ Benz est dispo sur l'appli LRJ. Comme ça, vous pouvez vous faire ces sets à tout moment, 24-24-7-7. LRJ Extra Dance, on y va.
1: Attention everyone.
0: La soirée fait que commencer. Attendez, on est là jusqu'à 6h nous.
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0: Que vous soyez au taf ce soir, que vous soyez dans la voiture pour partir en soirée, que vous soyez à l'appart à la maison, LRG Extravadence 20h, 6h tous les samedis. Et c'est Morgan Nagoya qui prend les platines là. Je vois qu'il a prévu en plus les plus grandes stars, les plus gros hits que vous aimez en ce moment, mais en version spéciale Taylor Swift et Blaster Jax, le remix de Rihanna. Let's get the party started. 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

0: Les plus gros hits pour faire la fête, pour être en soirée, pour partir en soirée, c'est forcément ici dans l'énergie Extravadance avec Morgan Nagoya en ce moment qui est au platine. Morgan qui a prévu le DJ marseillais UGL. Vous savez que ce gars-là, sa vie a changé il y a des années quand il est allé voir le manager de Robin Schulz dans la rue, il l'a accosté comme ça. Bam, et ça a marché, le culot quoi. Et le gars c'est une star de ouf, UGL, c'est un DJ marseillais. Et il cartonne partout dans le monde. UGL, on va se le faire du coup. C'est son nouveau hit avec aussi Bad Bunny dans LRG Extravadence, 20h, 6h tous les samedis soirs. C'est la plus grosse soirée de France, LRG Extravadence.
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matin, 20h38, vous rentrez certainement de votre journée taf, hein, pour certains d'entre vous, et d'autres, bah, c'est journée de long week-end où vous avez peut-être fait 1000 trucs, là, vous en avez juste marre, vous avez marché non-stop toute la journée, vous avez juste envie de vous poser dans le canapé et de chiller dans le Airbnb. Alors moi, je suis d'accord, mais par contre, bah, vous mettez NRJ Extra Odense, hein, la soirée vient à vous direct, hein, bam, lancez le Bluetooth, l'appli NRJ, dans la voiture où vous soyez, on est là jusqu'à 6h, Morgan Nagoya est au platine, il a prévu Bruno Mars, énorme remix de Bruno Mars, ça c'est une version exclue, hein. Et avant, voilà, Bibi Rexha dans LRG Extravagance maintenant à mettre à fond.

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On en sort avec vous, c'est NRJ Extravadence en ce moment et c'est Morgan Nagoya au platine qui a prévu pour moi un date de l'été déjà. Ouais, parce que ça y est, la course au date de l'été est lancée. C'est des DJ qui viennent des Pays-Bas, ils s'appellent Hanover. En même temps, les gars, ils sont trop forts aux Pays-Bas. Hanover dans NRJ Extravadence. Puis avant, voilà David Guetta et Patton.

Le samedi soir, c'est soirée et c'est LRG Extra Dance, forcément avec Morgan Agoya en ce moment qui est au platine, qui a prévu le nouveau Blaster Jax. Alors Blaster Jax, c'est des DJ qui viennent des Pays-Bas et là ils ont remixé une légende française, ils ont remixé après Rihanna, ils ont remixé, oui, Mylène Farmer, et ça vous êtes obligé de le chanter ce soir dans la voiture. Ça arrive pour vous, la Blaster Jax remix de Mylène Farmer dans LRG Extra Dance. Et puis avant, ça c'est une version spéciale, une création maison par Morgan Agoya, exclu LRG, Dizzy, Theodora et The Cardigans. Écoutez ça. Blaster.

0: Vos DM arrivent en direct, hein, sur l'Insta Énergie de Musicoli, tout attaché. Je fais un bisou. Tiens, The Lord. The Lord, c'est le DJ résident de l'Apsara Club à Saint-Brieuc. Du coup, là, il est en route là pour rejoindre le club. Et puis, bah, du coup, ici, il écoute Énergie avant Énergie Extravagance avec Morgan Nagoya au platine qui a prévu Angel Justice. Et puis, David Guetta sur Énergie, toutes vos stars préférées remixées ici.
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Bon, ça va, la soirée se passe bien? On vous y emmène en tout cas en soirée là. Énergie Extravadance, c'est 20h, 6h tous les samedis soirs. Morgan Nagoya, c'est lui qui gère la playlist là, c'est lui qui gère les hits.

Comment il est chaud, Morgan Nagoya en ce moment au platine d'Energy Extravagance. D'ailleurs, Morgan, vous allez le retrouver demain pour le NRG Music Tour de Paris à l'hippodrome de Longchamp. Et mercredi, il sera à Arès pour le début des férias en Gironde. Ça va être trop cool, ça. Et puis, il est forcément ici pour vous ambiancer le samedi soir dans NRG Extravagance avec Tyla. Gros, gros remix de Tyla. Je le kiffe, celui-ci. C'est un de vos préf, toujours, Tyla. Et avant, voilà Blaster Jax, le remix de Rihanna dans NRG Extravagance. On est là jusqu'à 6h.

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C'est LRJ Extravadance que vous écoutez, c'est samedi soir, on fait la fête avec vous, on est en soir ensemble. Et d'ailleurs on va faire un truc là, on va faire un truc, il est 22h, vraiment on est en direct ici. Je veux savoir ce que vous faites maintenant tout de suite en écoutant LRJ. Donc là si vous êtes en voiture, vous faites une petite pause, vous allez m'appeler au standard. Si vous êtes au taf aussi, vous faites une pause. Moi je veux savoir, appelez-moi 0 870 42 48. Le numéro est gratuit évidemment, c'est moi qui décroche. 0 870 42 48. Morgan Agoya au platine d'LRJ Extravadance. Il a prévu mon DJ chouchou du moment. Je l'adore ce gars, il s'appelle Fisher, c'est un DJ australien. Ça, vous allez voir, c'est très bon. Les basses, elles sont folles. Si vous êtes en voiture, il va falloir monter le son. Juste après Bibi Rexha sur LRJ maintenant.

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0: Allez, c'est parti, je vous prends au standard. Énergie 0800 70 42 48. Je fais un coucou. Tiens, Quentin à Nîmes, comment ça va ce soir? Tu fais quoi en nous écoutant?
1: Ça va très bien, et toi Thibaut?
0: Bah nickel, c'est quoi le programme? Dis-moi tout, c'est samedi soir là. Fais-nous rêver.
1: Écoute, là on vient de sortir du match de Nîmes Olympique.
0: Ouais.
1: Voilà, ils ont gagné 3-0 contre Istres. Et là on va aller fêter ça à Nîmes.
0: Trop bien. Ok, bah trop cool. Et les gars, vous voulez. T'es pas tout seul, t'es avec Baptiste, hein, c'est ça? C'est ton meilleur pote?
1: Ouais, c'est mon meilleur pote.
2: Allez Nîmes, et allez le Nîmes Olympique.
0: Ils sont là, les fans de foot. Tu veux écouter quoi? Vous voulez écouter quoi ce soir, les gars? Vous voulez écouter quoi, les gars, ce soir dans LRG Extra Dance?
1: Moi, je suis chaud d'écouter Bad Bunny, en vrai.
0: Ah, Bad Bunny, allez, parfait, très bien. Version spéciale énergie de Bad Bunny, c'est pour vous, les gars. Bisous, bisous Quentin, bisous Baptiste, bonne soirée.
1: Merci beaucoup.
2: Merci. Et allez,
0: évidemment. Merci, les gars, d'être passés. Et puis, juste avant, voilà Bruno Mars en version spéciale énergie extravadence.
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C'est Thibaut, c'est LRG Extravadence et c'est Morgan Nagoya en ce moment, notre DJ résident qui est au platine, qui vous ambiance. Voilà, pour tous ceux qui partent en soirée, pour ceux qui partent bosser, si vous bossez dans le monde de la nuit, attendez, bah vous aussi vous avez le droit de vous ambiancer, la preuve. On a prévu pour vous maintenant la version spéciale LRG Extravadence exclue de Dizzy et Théodora. Ça c'est exclu LRG, vous êtes sûr de l'entendre nulle part ailleurs.

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vos hits préférés, forcément pour danser, pour vous ambiancer avec vos potes ce soir. C'est LRJ Extravadance 20h-6h. Tous les samedis soirs, Morgan Nagoya est au platine. Il a prévu PLK, gros remix de PLK. Et puis avant, ça c'est un des extraits de l'album de Bibi Rexha qui arrive au mois de juin. Un album très très dense, écoutez ça. Franchement c'est trop bon, LRJ.

C'est Thibaut sur Allergie, on en sort avec vous toutes et vous tous et avec le pote qui dit forcément cette fameuse phrase. On va voir juste un verre ce soir. Hein. On sait très bien que ça va finir à 4h du mat cette histoire, ouais, comme d'hab. Bah, nous on est là jusqu'à 6h, 20h, 6h. Le samedi soir, Allergie Extravagance, Morgan Nagoya est au platine. Il a prévu, tiens, le petit chouchou de David Guetta, il l'a repéré sur les réseaux, sur Insta. Il s'appelle iPaton. Juste avant, voilà Blaster Jax. Sorry.

0: sa famille et ça a écouté d'Hergie évidemment dans la voiture. Bah c'est parfait. Week-end de 3 jours, on s'ambiance tous ensemble ici, que vous soyez au taf, que vous soyez en week-end d'ailleurs. Morgan Nagoya au platine d'Hergie, Extravagance a prévu. Dua Lipa, mais là un gros remix. Hein. Remix exclu, vous trouvez nulle part ailleurs. Remix de Dua Lipa dans Hergie, Extravagance, avec aussi Tyla et Taylor Swift. Il n'y a que des queens ici.
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une dinguerie. Moi, pour l'avoir fait, je vous le dis, c'est une folie. En plus, cette année, il y a DJ Snake. Hein. Il ramène toute sa team, ça va être une folie. DJ Snake, on va vous le mixer ce soir. C'est Morgan Nagoya qui va vous le passer là sur ses platines. DJ Snake dans LRG Extravaden, c'est juste avant ça, c'est une pote de DJ Snake. Il a bossé sur son album qui arrive au mois de juin. Voilà, Bibi avec Sarah. LRG.

0: Qu'est-ce qu'il est bon, Morgana Goya au platine d'Énergie Extravagance, des versions spéciales. Des versions spéciales de vos hits préférés. Bah, vous les retrouvez ici le samedi soir dans Énergie Extravagance. Et puis aussi, bah, quand vous allez le voir en live, par exemple demain. Demain, il sera avec nous au Énergie Music Tour de Paris, à l'hippodrome de Longchamp. Toutes les dates de sa tournée, comme d'hab, c'est sur Insta Morgana Goya. Il y a les dates des festivals forcément qui vont commencer à arriver. Donc restez bien connectés. Armin Van Buuren, c'est lui qui prend le contrôle maintenant.
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0: On y va, 2 heures de set exclu. Avec plein de découvertes énergie.
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1: Tout à fait, c'est ça, c'est Énergie Extravadance. Et bah vous nous écoutez tous les samedis soirs, 20h, 6h du matin, non-stop pendant 10h. Que du mix ici avec des exclus forcément. Et puis les meilleurs DJ du monde qui vous ambiancent. Si vous êtes en soirée, peut-être à l'appart, à la maison avec l'appli Énergie. Peut-être que vous êtes en route aussi pour partir dans les boîtes là. C'est Joël Corey qui va prendre le contrôle maintenant. Joël Corey, le DJ anglais, qui mixe pendant une heure de cette exclu que pour vous sur Énergie. On y va.
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